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0: Les averses devraient cesser en soirée avec du temps nuageux par la suite. 30 % de probabilité d'averse. Risque d'orage ce soir avec des nappes de brouillard minimum de 11. Demain samedi, nuageux. 30 % de probabilité d'averse le matin. Averse débutant en mi-journée. Des nappes de brouillard qui se dissipent le matin et une hauteur prévue de 5 à 10 mm avec un maximum de 13 degrés. Dimanche, alternance soleil-nuage avec un maximum de 20.
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0: Les averses devraient cesser en soirée avec du temps nuageux par la suite. 30 % de probabilité d'averses. Risque d'orage ce soir avec des nappes de brouillard minimum de 11. Demain samedi, nuageux. 30 % de probabilité d'averses le matin. Averses débutant en mi-journée. Des nappes de brouillard qui se dissipent le matin. Et une hauteur prévue de 5 à 10 mm avec un maximum de 13 degrés. Dimanche, alternant soleil-nuage avec un maximum de 20.
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1: Aujourd'hui, samedi, c'est du temps nuageux. 30% de probabilité d'averse le matin avec des averses qui débutent en mi-journée. Nappe de brouillard qui se dissipe le matin et une hauteur prévue de 5 à 10 mm avec un maximum de 13 degrés. Dans la nuit de samedi à dimanche, passage nuageux minimum 11 et dimanche, alternance soleil-nuage avec un maximum de 20 degrés.
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0: Aujourd'hui, samedi, c'est du temps nuageux. 30 % de probabilité d'averse le matin avec des averses qui débutent en mi-journée. Nappe de brouillard qui se dissipe le matin et une hauteur prévue de 5 à 10 mm avec un maximum de 13 degrés. Dans la nuit de samedi à dimanche, passage nuageux minimum 11 et dimanche, alternance soleil-nuage avec un maximum de 20 degrés.
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0: Aujourd'hui, samedi, c'est du temps nuageux. 30 % de probabilité d'averse le matin avec des averses qui débutent en mi-journée. Nappe de brouillard qui se dissipe le matin et une hauteur prévue de 5 à 10 mm avec un maximum de 13 degrés. Dans la nuit de samedi à dimanche, passage nuageux minimum 11 et dimanche, alternance soleil-nuage avec un maximum de 20 degrés.
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0: Aujourd'hui, samedi, c'est du temps nuageux. 30 % de probabilité d'averse le matin avec des averses qui débutent en mi-journée. Nappe de brouillard qui se dissipe le matin et une hauteur prévue de 5 à 10 mm avec un maximum de 13 degrés. Dans la nuit de samedi à dimanche, passage nuageux minimum 11 et dimanche, alternance soleil-nuage avec un maximum de 20 degrés.
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0: Aujourd'hui, samedi, c'est du temps nuageux. 30 % de probabilité d'averse le matin avec des averses qui débutent en mi-journée. Nappe de brouillard qui se dissipe le matin et une hauteur prévue de 5 à 10 mm avec un maximum de 13 degrés. Dans la nuit de samedi à dimanche, passage nuageux minimum 11 et dimanche, alternance soleil-nuage avec un maximum de 20 degrés.
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0: Aujourd'hui, samedi, c'est du temps nuageux. 30 % de probabilité d'averses le matin avec des averses qui débutent en mi-journée. Nappe de brouillard qui se dissipe le matin et une hauteur prévue de 5 à 10 mm avec un maximum de 13 degrés. Dans la nuit de samedi à dimanche, passage nuageux minimum 11 et dimanche, alternance soleil-nuage avec un maximum de 20 degrés.
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0: Les prévisions météo pour aujourd'hui, c'est une journée plutôt grise. Le ciel sera nuageux avec un risque de 30% d'averses tôt ce matin. Quelques précipitations pourraient ensuite se poursuivre en matinée, alors que des bandes de brouillard se dissiperont graduellement. En après-midi, les vents tourneront au nord à 20 km/h, apportant un air plus frais. La température atteindra un maximum de 17 degrés, mais il fera plus frais près de la côte avec environ 12 degrés par endroit. L'indice UV sera à 3.
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1: Les prévisions météo pour aujourd'hui, c'est une journée plutôt grise. Le ciel sera nuageux avec un risque de 30 % d'averses tôt ce matin. Quelques précipitations pourraient ensuite se poursuivre en matinée, alors que des bandes de brouillard se dissiperont graduellement. En après-midi, les vents tourneront au nord à 20 km/h, apportant un air plus frais. La température atteindra un maximum de 17 degrés, mais il fera plus frais près de la côte avec environ 12 degrés par endroit. L'indice UV sera à 3.
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0: Les prévisions météo pour aujourd'hui, c'est une journée plutôt grise. Le ciel sera nuageux avec un risque de 30 % d'averse tôt ce matin. Quelques précipitations pourraient ensuite se poursuivre en matinée, alors que des bandes de brouillard se dissiperont graduellement. En après-midi, les vents tourneront au nord à 20 km/h, apportant un air plus frais. La température atteindra un maximum de 17 degrés, mais il fera plus frais près de la côte avec environ 12 degrés par endroit. L'indice UV sera à 3.
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0: Mais bon matin, bon samedi matin chez vous. C'est Renelle Lantaigne avec vous. On s'accompagne pour une belle partie de la journée. J'espère que votre samedi a déjà bien débuté avec peut-être une bonne petite tasse de thé, de café, de tisane, de chocolat chaud. Peu importe, hein, ce qui est votre petite recette du matin qui vous rend de bonne humeur, ben c'est ce que je vous souhaite ce matin. Et qu'est-ce qu'on a du côté de la programmation? Ben sentez-vous ça. Sentez-vous ça, ça sent bon, ça sent le bonheur, ça sent le ciel, ça sent les ribs, oui. Les côtes levées, c'est le Rib Fest, on en parle un petit peu plus. Vous le savez, on a toujours une très très belle programmation côté cinéma à vous proposer, que ce soit du côté de Caraquet ou encore de Tracadie. On a des journées à célébrer, on a des anniversaires à célébrer, plein de choses à discuter. Et comme vous le savez, on vous balade toujours ça là avec le meilleur de la musique, ici sur les ondes de CJVA.
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0: Les prévisions météo pour aujourd'hui, c'est une journée plutôt grise. Le ciel sera nuageux avec un risque de 30 % d'averse tôt ce matin. Quelques précipitations pourraient ensuite se poursuivre en matinée, alors que des bandes de brouillard se dissiperont graduellement. En après-midi, les vents tourneront au nord à 20 km/h, apportant un air plus frais. La température atteindra un maximum de 17 degrés, mais il fera plus frais près de la côte avec environ 12 degrés par endroit. L'indice UV sera à 3.
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2: Hockey Junior A, c'est aujourd'hui l'aura lieu la séance du repêchage 2026 de la Ligue de hockey junior maritime à Camilton. La première sélection aura lieu à 10h ce matin au Camilton Memorial Civic Center. Du côté du Lightning Chaleur, à moins que la direction de l'équipe transige d'ici là, il parlera pour la première fois en deuxième ronde avec le 13e choix au total. En tout, l'équipe devrait sélectionner 7 joueurs, dont 2 en deuxième ronde. Hier, l'organisation a appris que son ancien gardien de but, Jack Flanagan, a remporté le prix de l'esprit communautaire de la LHM pour la saison 2025-2026. De retour au repêchage, les autres, les Tigres de Carleton, sélectionneront pour la première fois au 7e rang. Les Timberwolves de Miramichi, quant à eux, choisiront 2 fois en deuxième ronde avec les 14e et 20e choix au total. Ils choisiront 10 joueurs en plus des 2 choix territoriaux qu'ils ont déjà effectués plus tôt cette semaine. L'organisation des Timberwolves a d'ailleurs annoncé hier la signature de l'attaquant Jacob Lachance. Il est originaire de Shawinigan. Au tennis, la 11e édition du tournoi du printemps uni du club tennis Chaleur prendra fin demain avec la tenue du Super Dimanche. Les demi-finales chez les hommes en simple vont avoir lieu demain à 9h. Il s'agira de l'affrontement Jacob Cormier versus Jérémy Haché et du duel Renaud Roy et Jérôme Thériault. La finale aura lieu ensuite à 13h30. Également à 9h, il y aura la finale des sous-16 ans qui impliquera William Roy et Anthony Aubé. Finalement, il y aura aussi la finale consolation chez les dames. Il s'agira du duel Stéphanie Guittard et Jennifer Moffett. Au soccer senior, il y aura 2 matchs demain après-midi. D'abord, l'équipe des services financiers Tracy Grant Chaleur se déplacera à Edmundston pour y affronter le FC Edmundston. Le match débutera à 16h. Ensuite, le Restigouche United sera en visite à Caraquet pour y croiser le fer avec le FC Péninsule. Le match débutera à 18h au terrain de la prévalente Huimayou. Au baseball intermédiaire, le match que devaient disputer les Aigles de Tracadie hier soir à Newcastle face aux Cardinals a été reporté à une date ultérieure due à la pluie. Les Aigles reprendront l'action mardi soir prochain à Miramichi au Chatham Head Ballpark alors qu'ils croiseront le fer avec les Tigers. Au pickleball, il y aura une clinique d'introduction à cette discipline demain à Petit Rocher de 9h à midi. Il y a 12 places au total. Pour plus d'informations, contactez Marcel Arsenault au 506-252-6231. Et toujours au pickleball, quelques membres du club de pickleball Belle Bay seront en action en fin de semaine au tournoi de l'Atlantique qui sera présenté à Charlottetown sur l'île du Prince-Édouard. 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

0: Ici Renelle Lantaigne, voici votre bulletin d'information. Une importante vague de surdoses à Moncton serait liée à un puissant tranquillisant vétérinaire retrouvé dans des drogues de rue. Des analyses de Santé Canada confirment la présence de médétomidine, une substance qui provoque une sédation profonde. Depuis quelques semaines, les premiers répondants interviennent auprès de nombreuses personnes qui ne réagissent pas normalement à la naloxone, l'antidote utilisé contre les opioïdes. Le défi, il n'existe aucun traitement approuvé pour renverser les effets de la médétomidine chez l'humain. Les intervenants demandent maintenant une collaboration accrue pour tenter d'éliminer cette substance du marché clandestin. Le cinéaste acadien Phil Comeau réalise actuellement Le Trésor des héritiers avec une équipe entièrement néo-brunswickoise, une première pour lui. Le film réunit des comédiens et des techniciens de la province, dont Tania Brideau et Christian Essiambre. Selon l'équipe, le Nouveau-Brunswick possède maintenant l'expertise nécessaire pour produire des longs-métrages sans devoir faire appel à des ressources extérieures. Un Boeing 747 offert par le Qatar, puis transformé pour les besoins présidentiels, est évalué à plusieurs centaines de millions de dollars. Le cadeau soulève toutefois des questions éthiques et de sécurité, puisque l'avion appartenait auparavant à un gouvernement étranger. Trump affirme qu'il servira d'appareil de transition en attendant les nouveaux Air Force One commandés à Boeing. Sur la scène internationale, la tension monte entre l'Italie et Donald Trump. La première ministre italienne, Giorgia Meloni, accuse le président américain d'avoir tenu des propos totalement inventés après qu'il aurait affirmé qu'elle l'avait supplié pour obtenir une photo avec lui. Le ministre italien des Affaires étrangères a annulé une visite prévue aux États-Unis, dénonçant des commentaires jugés offensants. La grippe aviaire H5 a maintenant été détectée en Australie. Un premier cas a été confirmé chez un oiseau marin migrateur dans l'ouest du pays. Jusqu'ici épargné, l'Australie rejoint maintenant les autres continents touchés par cette souche qui a déjà causé d'importantes mortalités chez des oiseaux et certains mammifères, notamment plus de 13 000 bébés éléphants demeurent sur une île isolée. Et finalement, le réalisateur américain James Burroughs est décédé à 85 ans. Il avait dirigé plus de 1000 épisodes de séries populaires comme Cheers, Friends et Will & Grace. Sa carrière aura marqué plus de 5 décennies de comédies télévisées. Et c'est ce qui complète votre bulletin d'information de ce samedi 20 juin 2026. Les prévisions météo pour aujourd'hui, c'est une journée plutôt grise. Le ciel sera nuageux avec un risque de 30 % d'averse tôt ce matin. Quelques précipitations pourraient ensuite se poursuivre en matinée, alors que des bandes de brouillard se dissiperont graduellement. En après-midi, les vents tourneront au nord à 20 km/h, apportant un air plus frais. La température atteindra un maximum de 17 degrés, mais il fera plus frais près de la côte avec environ 12 degrés par endroit. L'indice UV sera à 3.
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0: Le seul et unique show de radio 100% francophone consacré aux années 60 et 70. Ici Philippe Lacombe, allez faire un tour sur le Facebook de Classique Franco. Allez cliquer j'aime, abonnez-vous sur la page Facebook. Vous allez voir, il y a toutes sortes d'affaires. On met des chansons, des vidéos, des chansons de l'époque et c'est ben le fun. On aura Carlos à venir du Robert Charlebois Plastic Bertrand. Et on commence le Classique Franco d'aujourd'hui avec Joe Dassin. La vie se chante, la vie se pleure de l'année 1976.
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0: tout bronzé avec de la crème solaire coconut numéro 5. C'est très important. Ça sent bon. Ça, c'est la crème officielle des classiques franco. Philippe Lacombe, heureux d'être là. On a rentré du France Gall à venir, Claude Dubois avec Hibou. Et Michel Pagliaro, j'entends frapper après ceci. 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

0: 1964, c'est un classique franco de Richard Anthony avec « Donne-moi ma chance ». Richard Anthony, de son vrai nom Ricardo Abraham Tesh, qui est né entre autres au Caire en Égypte. Et d'ailleurs, on le surnomme le père tranquille du rock. C'est le pionnier du twist en France. Plus de 600 titres enregistrés, 50 millions de disques vendus. Il a même enregistré des chansons dans 6 langues, entre autres français, anglais, allemand, espagnol, italien et même arabe. Philippe Lacombe est là pour le classique franco d'aujourd'hui. Chantal Paris s'en vient avec Pour vivre ensemble. On aura du Pétula Clark. Et Michel Fugain avec Fait comme l'oiseau de l'année 72 après ceci.
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3: Les prévisions météo pour aujourd'hui, c'est une journée plutôt grise. Le ciel sera nuageux avec un risque de 30 % d'averse tôt ce matin. Quelques précipitations pourraient ensuite se poursuivre en matinée, alors que des bandes de brouillard se dissiperont graduellement. En après-midi, les vents tourneront au nord à 20 km/h, apportant un air plus frais. La température atteindra un maximum de 17 degrés, mais il fera plus frais près de la côte avec environ 12 degrés par endroit. L'indice UV sera à 3.
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0: 1977, c'est un classique franco de Clo-Clo, si vous préférez, Claude François, avec Je vais à Rio. Et juste avant, on avait du Chantal Paris avec Pour vivre ensemble de l'année 1969. On va aller faire un tour en 1963. 1er janvier 63, adaptation au Japon de la série animée Astro, le petit robot. Le site d'Expo 67 sera situé, entre autres, sur l'île Sainte-Hélène, dont la superficie sera augmentée de 310 acres pour le métro de Montréal. Donc, on a appris ça le 1er février 1963. Séries éliminatoires de hockey, les Maple Leafs de Toronto gagnent la Coupe Stanley contre les Red Wings de Détroit. 1963, sorti en salle du film Les Oiseaux, si vous préférez, The Bird d'Alfred Hitchcock. Et en 1963, Charles Aznavour nous chantait Formidable après ceci.
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0: Classique franco de l'année 1977. Philippe Lacombe est là. On s'en va vers la deuxième heure des classiques franco. Hugues Auffray sera là. Johnny Farago. On aura du Serge Lama, du René Martel et les Balaires avec Marchand dans la plaine au top de l'heure après ceci.
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2: Les prévisions météo pour aujourd'hui, c'est une journée plutôt grise. Le ciel sera nuageux avec un risque de 30 % d'averse tôt ce matin. Quelques précipitations pourraient ensuite se poursuivre en matinée, alors que des bandes de brouillard se dissiperont graduellement. En après-midi, les vents tourneront au nord à 20 km/h, apportant un air plus frais. La température atteindra un maximum de 17 degrés, mais il fera plus frais près de la côte avec environ 12 degrés par endroit. L'indice UV sera à 3.
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0: Deuxième heure du classique franco qui commence. Philippe Lacombe, très heureux d'être là. Le grand 6 pieds 2 qui vous invite personnellement à aller faire un tour sur la page Facebook de Classique Franco. Allez cliquer j'aime. Donnez-moi de vos nouvelles. J'aime ça savoir un petit peu ce qui se passe avec vous, le style de chanson que vous aimeriez entendre. Tout ça, là, on prend bien sûr vos commentaires et pas besoin de payer le cognac comme disait l'autre. Isabelle Pierre s'en vient dans l'heure. La compagnie créole, on aura du Véronique Sanson, Julien Clerc, René Martel et on commence l'heure avec les Belairs.
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0: son chanson sur ma drôle de vie de l'année 1973. Ça, c'est un bon exercice de diction. Véronique Sanson, chanson sur ma drôle de vie. Véronique Sanson, chanson sur ma drôle de vie. Vous le dites rapidement avec un crayon dans la bouche. Ça va peut-être vous aider. Des fois, Monet, ça va dire cha-cha-cha-cha. Là, vous allez parler comme ça. Dans un instant, on aura ma chanson préférée quand j'étais petit chez ma grand-maman. Patrick Zabé avec Agadou et du Hugues Aufray avec Aiko Aiko après ceci.
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0: C'est probablement un des plus grands succès des Belcanto de l'année 1965. Décourager les Belcanto qui, eux, sont originaires de Québec et ont connu un gros succès justement avec cette chanson-là. Il y a aussi une reprise de Jean-Pierre Ferland, Ses feuilles de gui. Et en quelques semaines seulement, le temps de se présenter à Genèse Aujourd'hui, qui était une émission très populaire à l'époque, et de voir leur nouveau disque grimper sur plusieurs palmarès, eh bien, les Belcanto sont devenus une attraction très populaire et une attraction très courue. À la compagnie Créole Avenir, le medley 25 ans de succès et de l'année 71, ce sera Johnny Farago avec 1, 2, 3, chante avec moi après ceci.
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4: Les prévisions météo pour aujourd'hui, c'est une journée plutôt grise. Le ciel sera nuageux avec un risque de 30 % d'averse tôt ce matin. Quelques précipitations pourraient ensuite se poursuivre en matinée, alors que des bandes de brouillard se dissiperont graduellement. En après-midi, les vents tourneront au nord à 20 km/h, apportant un air plus frais. La température atteindra un maximum de 17 degrés, mais il fera plus frais près de la côte avec environ 12 degrés par endroit. L'indice UV sera à 3.
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0: Jacques Boulanger de l'année 1974, mieux connu sous le nom de Boubou, avec On a tous besoin d'un grand amour. Et 1974, c'est l'année, entre autres, où Dalida chante pour la première fois la chanson de Gigi Lamoroso, et le titre va devenir le plus grand succès de la chanteuse. Il parviendra en tête des hit parades dans 12 pays. C'est le début aussi en 1974 de la série L'homme de 6 millions de dollars avec Lee Majors dans le rôle de Steve Austin. Diffusion du dernier épisode des Pierres à feu en janvier 1974. Il y avait aussi en 1974 les Flyers de Philadelphie, ou si vous préférez les Broad Street Bullies, qui sont devenus entre autres la première équipe d'expansion à remporter la Coupe Stanley. Ça s'est passé le 19 mai 1974 contre les Bruins de Boston. Dans un instant, on aura du Sacha Distel avec Monsieur Cannibal et un peu de disco à la manière de Nanette Walkman et Call Girl après ceci.
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La musique de Gilbert Bécaud avec L'importance et la rose de 1967. Et c'est comme ça que se termine le classique franco d'aujourd'hui. Ici Philippe Lacombe, je vous remercie beaucoup d'avoir été là. Je vous donne bien sûr ma bénédiction musicale. Passez-en une très bien belle et bonne. Et on se reparle prochainement. D'ici là, je vous dis Spiddle-doo-day! 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

C'est le temps de parler de nos stars qui soufflent des bougies aujourd'hui. Alors, on commence ça avec l'actrice Nicole Kidman, qui, elle, ne fait que rajeunir. Vraiment, là, pas une petite ride, je vous le dis. Eh bien, elle, aujourd'hui, elle célèbre ses 58 ans. Un autre qui rajeunit aussi avec le temps, aussi charmeur qu'il l'était à plusieurs années passées. Quand j'ai plusieurs années passées, il célèbre quand même ses 76 ans aujourd'hui. Et ça fait un bout là, qu'il est dans le monde de la musique, dans le monde du cinéma. Je vous parle de Lionel Richie, qui aujourd'hui souffle 76 bougies. John Goodman, un excellent, mais excellent acteur. Lui, aujourd'hui, il célèbre ses 73 ans. Ensuite, toujours du côté musical, Brian Wilson, qui était un chanteur, auteur, compositeur, qui a travaillé avec les Beach Boys, qui a été influencé par les Beatles. Eh ben, il est décédé l'année dernière, le 11 de juin 2025, donc quelques jours passés, à l'âge de 82 ans. Mais on lui rend hommage aujourd'hui. Un acteur que j'adore, que je trouve assez mignon.

0: Bon, merci. Je vous parle de l'acteur Josh Lucas. Ah, il a été dans des très, très bons films. Il a été dans Sweet Home Alabama avec Reese Witherspoon. Il était excellent, je vous le dis. Si vous l'avez pas vu, là, c'est un film quand même qui a sorti un bon bout passé. Eh bien, lui, aujourd'hui, il célèbre ses 54 ans. Du côté local, c'était hier, mais on ne peut pas passer à côté de ça. Phil Atanas, oui, Phil Atanas Boudreau. Si je vous dis le Big Bad Party Band, eh bien oui, c'est un chanteur local qui est excellent. Eh bien, lui, il a célébré ses 47 ans hier. Également, c'était l'anniversaire aussi hier à Rémi Saunier, qui célébrait ses 45 ans. Et Sylvie Basse aussi, qui célèbre, ben, on va se garder une petite jeune. Et puis, aujourd'hui, côté local, c'est l'anniversaire aussi à Jacques-André Lévesque, que vous avez probablement pu voir dans plusieurs téléséries locales ici dans la région. Alors, on lui souhaite un bon anniversaire à lui aussi, ici sur les ondes de la Superstation.
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2: Ici Sandra Landry. Aujourd'hui, un véritable crooner canadien, Michael

0: Michael Bublé est né en 1975 à Burnaby, en Colombie-Britannique. C'est son grand-père qui l'introduit à la musique. Dès l'âge de 15 ans, il gagne de nombreux concours de musique, mais ne réussit pas à percer. En 2000, alors qu'il s'apprête à entamer une carrière dans le journalisme, il se voit offrir un contrat chez Reprise Records, compagnie créée par Frank Sinatra. Son premier album sortira en 2003. Il reprendra, entre autres, un succès des Bee Gees, How Can You Mend a Broken Heart?
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Vedette du jour avec Michael Bublé. Après son premier album, il enregistre plusieurs chansons pour des bandes originales de films, dont celle de Spider-Man. En 2005, il nous offre It's Time, et là, c'est un large succès. Pas seulement au Canada, mais en Afrique du Sud, en Australie et aux États-Unis. De l'album It's Time, voici Home, Michael Bublé.

Au 94.1 FM CGVA, Michael Bublé. Il a participé à quelques émissions télé, dont Dead Game et The X-Files, en plus de présenter ses propres émissions spéciales, surtout pour le temps des fêtes. Il a aussi fait partie du relais de la flamme olympique pour les Jeux de Vancouver en 2010. Michael Bublé n'a jamais négligé son côté crooner, qu'on aime beaucoup d'ailleurs. Le voici avec Quando, Quando, Quando.

Michael Bublé est marié depuis 2011 à l'actrice argentine Luisana Lopilato. Ils ont eu le plaisir d'accueillir deux garçons, Noah en 2013 et Elias en 2016. Malheureusement, en novembre 2016, son fils Noah reçut un diagnostic de cancer. Le chanteur annula alors tous ses engagements professionnels. En 2017, Michael Bublé annonçait que son fils était en rémission. Tout un soulagement pour les parents. Ici Sandra Landry. Nous terminons Vedette du jour avec une chanson que Michael Bublé a composée pour son épouse avant leur mariage. Voici la chanson « Haven't Met You Yet ».

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0: Les prévisions météo pour aujourd'hui, c'est une journée plutôt grise. Le ciel sera nuageux avec un risque de 30 % d'averses tôt ce matin. Quelques précipitations pourraient ensuite se poursuivre en matinée, alors que des bandes de brouillard se dissiperont graduellement. En après-midi, les vents tourneront au nord à 20 km/h, apportant un air plus frais. La température atteindra un maximum de 17 degrés, mais il fera plus frais près de la côte avec environ 12 degrés par endroit. L'indice UV sera à 3.
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Mes amis, on célèbre, mais on célèbre quoi? Parce qu'on célèbre tout et aujourd'hui ne fait pas une exception. Alors, on commence ça avec, je suis certaine que vous avez déjà entendu cette expression-là, il est tellement laid, il en est mignon, hein? Je parle des chiens, là. Des chiens qu'on dit, oh mon Dieu, il est bien laid, mais il en est mignon. Et bon, on les célèbre aujourd'hui. Oui, ceux-là qui ont genre une petite dent de travers ou encore, là, un poil vraiment rugueux, laid, là, tu sais, tu dis, oh mon Dieu, on l'a-tu garoché dans la sécheuse? Ou encore, tu sais, la petite langue qui sort, des petites faces particulières. Vraiment, ces chiens-là, là. Et bon, aujourd'hui, c'est pas une insulte, là, c'est un compliment. On célèbre ces styles uniques-là de ces chiens-là qui sont comme tellement laids qu'on les trouve mignons. Aujourd'hui aussi, c'est la journée de se sensibiliser à justement les personnes qui ont dû se réfugier. Alors, c'est la journée mondiale des réfugiés. Et souvenons-nous qu'il y a des milliers de personnes, ou plutôt millions, pardon, de personnes qui ont dû peut-être quitter leur maison à cause de guerres, de conflits. Et vraiment, c'est de nous rappeler l'importance de la solidarité et de l'accueil dans ce genre de situation-là. Aujourd'hui, on célèbre la nature, mais d'une façon assez particulière. C'est pas quelque chose qu'on fait vraiment ici. On n'a pas vraiment, comme on dirait, les outils ou les vagues pour... C'est la journée internationale du surf. Ça se fait un peu dans la région de Moncton, si je ne me trompe pas, dans la rivière Chocolat, mais c'est quelque chose qui est vraiment assez particulier. On s'entend que vous et moi qui n'avons jamais fait du surf, là, on s'en va pas là, là. C'est bien organisé, si je ne me trompe pas, là, qu'il y a vraiment des gens qui vous suivent en bateau, parce que quand la rivière Chocolat monte, la marée monte, c'est le temps de faire le surf, mais c'est pas de quoi qui dure 2 minutes, là, c'est vraiment long. Alors, vous devez être des professionnels. Si je me trompe pas, il y a déjà eu même des gens de la Californie qui sont venus ici faire... C'est un phénomène, là. Alors, bon, ceci étant dit, on fera pas ça à Bathurst, hein? Ni à Caraquette, ni à Valcomo, ni à la pointe des Robichauds. Alors, on célèbre la journée internationale du surf à notre façon. Ou encore, c'est la journée d'aller peut-être faire une petite randonnée au grand air, mais avec quelqu'un qui est toujours scotché devant son écran. Vous savez, un petit geek, là, qu'on n'arrive pas à faire sortir de la maison. Ben, c'est le temps, là. C'est le temps de sortir ces gens-là, de sortir leurs espadrilles, respirer le grand air. Il fait beau, là. Ça sent l'été. Mm-hmm. Et ça sent pas juste l'été aussi, mais ça sent aussi la journée du milkshake à la vanille. Moi, c'est moins ma recette, je vous dirais. C'est moins ma petite sauce. Mais, hein, on s'entend qu'un petit milkshake à la vanille pour se rafraîchir un peu, ça, c'est quand même bien. Mais, la prochaine chose, ça par exemple, ou que ça par exemple, vous savez ce qu'on appelle les gens de creamsicle à l'orange, là, les gens de soda glacé avec la crème puis la saveur, les creamsicle à l'orange, on va faire ça simple en bon acadien, là. Eh bien, on célèbre ça aujourd'hui. Ah, ça par exemple, ça tombe dans mon menu, là. Alors, c'est comme vous voulez, vous choisissez une mission aujourd'hui, c'est soit de coller un petit chien qui est comme vraiment laid, de se sensibiliser à la journée mondiale des réfugiés ou peut-être vous essayer de faire du surf à Valcomo. Je vous promets rien, mais vous pouvez l'essayer. Ou sinon, faire ça simple, comme moi je vais le faire, de le savourer avec une bonne crème glacée dans un verre ou peut-être un milkshake ou peut-être un petit creamsicle. C'est comme vous voulez, mais en tout cas, tout ça se célèbre aujourd'hui et ça célèbre ici sur les ondes de la Superstation. Toujours avec le meilleur de la musique.

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2: Ici Renelle Lantaigne, voici votre bulletin d'information. Une importante vague de surdoses à Moncton serait liée à un puissant tranquillisant vétérinaire retrouvé dans des drogues de rue. Des analyses de Santé Canada confirment la présence de médétomidine, une substance qui provoque une sédation profonde. Depuis quelques semaines, les premiers répondants interviennent auprès de nombreuses personnes qui ne réagissent pas normalement à la naloxone, l'antidote utilisé contre les opioïdes. Le défi, il n'existe aucun traitement approuvé pour renverser les effets de la médétomidine chez l'humain. Les intervenants demandent maintenant une collaboration accrue pour tenter d'éliminer cette substance du marché clandestin. Le cinéaste acadien Phil Comeau réalise actuellement Le Trésor des héritiers avec une équipe entièrement néo-brunswickoise, une première pour lui. Le film réunit des comédiens et des techniciens de la province, dont Tania Brideau et Christian Essiambre. Selon l'équipe, le Nouveau-Brunswick possède maintenant l'expertise nécessaire pour produire des longs-métrages sans devoir faire appel à des ressources extérieures. Un Boeing 747 offert par le Qatar, puis transformé pour les besoins présidentiels, est évalué à plusieurs centaines de millions de dollars. Le cadeau soulève toutefois des questions éthiques et de sécurité, puisque l'avion appartenait auparavant à un gouvernement étranger. Trump affirme qu'il servira d'appareil de transition en attendant les nouveaux Air Force One commandés à Boeing. Sur la scène internationale, la tension monte entre l'Italie et Donald Trump. La première ministre italienne, Giorgia Meloni, accuse le président américain d'avoir tenu des propos totalement inventés après qu'il aurait affirmé qu'elle l'avait supplié pour obtenir une photo avec lui. Le ministre italien des Affaires étrangères a annulé une visite prévue aux États-Unis, dénonçant des commentaires jugés offensants. La grippe aviaire H5 a maintenant été détectée en Australie. Un premier cas a été confirmé chez un oiseau marin migrateur dans l'ouest du pays. Jusqu'ici épargné, l'Australie rejoint maintenant les autres

0: La météo aujourd'hui, un ciel plutôt nuageux avec un risque de 30 % d'averse. Quelques précipitations sont possibles au cours de la journée, alors que des bancs de brouillard se dissiperont graduellement. Les vents passeront au nord à 20 km/h en après-midi, apportant une petite touche de fraîcheur. Le maximum sera de 17 degrés, mais sera un peu plus frais près de la côte avec 12 degrés par endroit. L'indice UV sera de 3. Pour ce soir et cette nuit, le ciel deviendra partiellement nuageux avec encore un risque de 30 % d'averse. Du brouillard pourrait se former par moment. Les vents du nord-ouest à 20 km/h deviendront plus légers après minuit avec un minimum de 10 degrés. Et pour demain dimanche, retour d'un peu plus de soleil avec une alternance de nuages et d'éclaircies. Quelques averses demeurent possibles avec un risque de 30 % et la température remontera à un maximum de 20 degrés.
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4: Enfin l'été officiellement. Good! Bonnes vacances. D'abord à tous les étudiants, élèves, gradués et diplômés, leurs titulaires, professeurs et mentors. Un gros travail collectif, ça, l'école. Là, c'est Beach Party, comme l'an passé. Et une coche ou deux de plus, on vise le top avec les Beach Boys, Katy Perry, Mark Anthony, Pitbull, la fête du surf. 2026, l'été sera chaud, c'est avec Arrow, hot, hot, hot.

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6: Cerveza, por favor, le duo Félix Cuba et L.I.Y.O. Après Mark Anthony, Pitbull, Rain Over Me et Sway. Mucho, mamá.

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1: Il peut tomber des clous les prochains jours, c'est pas grave, on amène toute la famille au cinéma. Toy Story 5, la chronique qui s'en vient, chic avec Good Times. Et celle qui est très amoureuse, Justin, qui a transformé la vie de Katy Perry. Ça, il y a une bonne thérapie et de la méditation transcendantale. Mais elle vit le bonheur total. Katy Perry, I Kissed a Girl.

0: 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La météo aujourd'hui, un ciel plutôt nuageux avec un risque de 30% d'averse. Quelques précipitations sont possibles au cours de la journée, alors que des bandes de brouillard se dissiperont graduellement. Les vents passeront au nord à 20 km/h en après-midi, apportant une petite touche de fraîcheur. Le maximum sera de 17 degrés, mais sera un peu plus frais près de la côte avec 12 degrés par endroit. L'indice UV sera de 3. Pour ce soir et cette nuit, le ciel deviendra partiellement nuageux avec encore un risque de 30% d'averse. Du brouillard pourrait se former par moment. Les vents du nord-ouest à 20 km/h deviendront plus légers après minuit avec un minimum de 10 degrés. Et pour demain dimanche, retour d'un peu plus de soleil avec une alternance de nuages et d'éclaircies. Quelques averses demeurent possibles avec un risque de 30% et la température remontera à un maximum de 20 degrés.
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2: Hockey Junior A, c'est aujourd'hui qu'aura lieu la séance du repêchage 2026 de la Ligue de hockey junior maritime à Camonton. La première sélection aura lieu à 10h ce matin au Camonton Memorial Civic Center. Du côté du Lightning Chaleur, à moins que la direction de l'équipe transige d'ici là, il parlera pour la première fois en deuxième ronde avec le 13e choix au total. En tout, l'équipe devrait sélectionner 7 joueurs, dont 2 en deuxième ronde. Hier, l'organisation a appris que son ancien gardien de but, Jack Flanagan, a remporté le prix de l'esprit communautaire de la LHM pour la saison 2025-2026. De retour au repêchage, les autres, les Tigres de Carleton, sélectionneront pour la première fois au 7e rang. Les Timberwolves de Miramichi, quant à eux, choisiront 2 fois en deuxième ronde avec les 14e et 20e choix au total. Ils choisiront 10 joueurs en plus des 2 choix territoriaux qu'ils ont déjà effectués plus tôt cette semaine. L'organisation des Timberwolves a d'ailleurs annoncé hier la signature de l'attaquant Jacob Lachance. Il est originaire de Shawinigan. Au tennis, la 11e édition du tournoi du printemps uni du club tennis Chaleur prendra fin demain avec la tenue du Super Dimanche. Les demi-finales chez les hommes en simple vont avoir lieu demain à 9h. Il s'agira de l'affrontement Jacob Cormier versus Jérémy Haché et du duel Renaud Roy et Jérôme Thériault. La finale aura lieu ensuite à 13h30. Également à 9h, il y aura la finale des sous-16 ans qui impliquera William Roy et Anthony Aubé. Finalement, il y aura aussi la finale consolation chez les dames. Il s'agira du duel Stéphanie Guittard et Jennifer Moffett. Au soccer senior, il y aura 2 matchs demain après-midi. D'abord, l'équipe des services financiers Tracy Grant Chaleur se déplacera à Edmundston pour y affronter le FC Edmundston. Le match débutera à 16h. Ensuite, le Restigouche United sera en visite à Caraquet pour y croiser le fer avec le FC Péninsule. Le match débutera à 18h au terrain de la polyvalente Wimayou. Au baseball intermédiaire, le match que devaient disputer les Aigles de Tracadie hier soir à Newcastle face aux Cardinals a été reporté à une date ultérieure due à la pluie. Les Aigles reprendront l'action mardi soir prochain à Miramichi au Chatham Head Ballpark alors qu'ils croiseront le fer avec les Tigers. Au pickleball, il y aura une clinique d'introduction à cette discipline demain à Petit Rocher de 9h à midi. Il y aura 12 places au total. Pour plus d'informations, contactez Marcel Arsenault au 506-252-6231. Et toujours au pickleball, quelques membres du club de pickleball Belle-Bay seront en action en fin de semaine au tournoi de l'Atlantique qui sera présenté à Charlottetown sur l'île du Prince-Édouard. C'était le sport régional.

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0: C'est Toy Story 5 de Disney Pixar qui prend toute l'attention cette semaine. Ce film d'animation, la magie opère encore, disent les critiques. 30 ans après le premier film, la petite bonnie 8 ans qui a reçu la boîte de jouets d'Andy à la fin du troisième épisode reçoit là, une tablette intelligente en forme de grenouille qui s'appelle Lilypad. Et là, ben, ce sera les jouets traditionnels qui vont côtoyer la technologie. On estime que ce film va enregistrer entre 140 et 150 millions dans les premiers jours. Le quatrième avait fait 120 millions au premier week-end en 2019. Et pour les plus grands, genre 13 ans et plus, la mort de Robin des Bois. C'est Hugh Jackman qui reprend le rôle du légendaire hors-la-loi, maintenant vieux et gravement blessé, se retrouve aux bons soins d'une femme mystérieuse. C'est pour 13 ans et plus. Beaucoup de scènes plutôt très violentes. La mort de Robin des Bois. Bon cinéma.
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5: La météo aujourd'hui, un ciel plutôt nuageux avec un risque de 30% d'averse. Quelques précipitations sont possibles au cours de la journée, alors que des bancs de brouillard se dissiperont graduellement. Les vents passeront au nord à 20 km/h en après-midi, apportant une petite touche de fraîcheur. Le maximum sera de 17 degrés, mais sera un peu plus frais près de la côte avec 12 degrés par endroit. L'indice UV sera de 3. Pour ce soir et cette nuit, le ciel deviendra

0: un risque de 30% et la température remontera à un maximum de 20 degrés.
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semaine de l'été, savourons-le. Et ce sont les jours les plus longs, les plus de clarté de l'année. C'est aussi la fête du surf. Et je vais te proposer un cours d'aquaforme tantôt. La playlist de la playa, c'est Soca Boys, Maroon 5, Marshmello, Kygo, Donna Summer, K-pop Demon Hunters. Et jusqu'au 19 juillet, la Coupe du monde de la FIFA, Canada, Mexique, États-Unis. Die Die s'en vient après The Cup of Life. Ça, c'était la FIFA 98, Ricky Martin.

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1: On attend la grosse vague pour la Journée internationale du surf chaque troisième samedi du mois de juin. C'est 23 millions de crinqués qui font du surf dans le monde, proportion de 8 hommes pour 2 femmes, l'âge moyen 34 ans. On peut posséder jusqu'à 4 planches. Les États-Unis, l'Australie, le Royaume-Uni au top 3 des meilleurs surfeurs. Il y en a un en France, on le sait, Brice Denis. Faitons le surf au Beach Party.
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L'importance de faire du ménage dans sa vie, laisser de la place aux nouvelles rencontres, propice à l'été, c'est ça aussi. Beach Party. Je te convie à un aquaforme dans un instant, une espèce de cours de Zumba. Faut juste suivre ce que dit le chanteur des Soca Boys, du genre droite, gauche, haut, bas, facile de même. Follow the leader.

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0: La météo aujourd'hui, un ciel plutôt nuageux avec un risque de 30 % d'averses. Quelques précipitations sont possibles au cours de la journée, alors que des bandes de brouillard se dissiperont graduellement. Les vents passeront au nord à 20 km/h en après-midi, apportant une petite touche de fraîcheur. Le maximum sera de 17 degrés, mais sera un peu plus frais près de la côte avec 12 degrés par endroit. L'indice UV sera de 3. Pour ce soir et cette nuit, le ciel deviendra partiellement nuageux avec encore un risque de 30 % d'averses. Du brouillard pourrait se former par moment. Les vents du nord-ouest à 20 km/h deviendront plus légers après minuit avec un minimum de 10 degrés. Et pour demain dimanche, retour d'un peu plus de soleil avec une alternance de nuages et d'éclaircies. Quelques averses demeurent possibles avec un risque de 30 % et la température remontera à un maximum de 20 degrés.
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Les cotes d'écoute sont bonnes pour la FIFA au Canada. On est impressionné, même jusqu'à 40 % de la population canadienne a regardé au moins un match jusqu'à maintenant.

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1: Premier Beach Party en 26 à tous les week-ends jusqu'à la fin du travail minimum. Et je t'annonce tout de suite le spécial 5 heures pour le 1er juillet. Congé férié canadien en plein cœur de semaine en plus. Un mercredi, party de patio. Pour party de pinceau pour celles et ceux qui déménagent, on va être là pour t'aider moralement. Beach Party, merci d'avoir été là. La Scale, voici Radio. Ouh!

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1: La météo aujourd'hui, un ciel plutôt nuageux avec un risque de 30 % d'averse. Quelques précipitations sont possibles au cours de la journée, alors que des bandes de brouillard se dissiperont graduellement. Les vents passeront au nord à 20 km/h en après-midi, apportant une petite touche de fraîcheur. Le maximum sera de 17 degrés, mais sera un peu plus frais près de la côte avec 12 degrés par endroit. L'indice UV sera de 3. Pour ce soir et cette nuit, le ciel deviendra partiellement nuageux avec encore un risque de 30 % d'averse. Du brouillard pourrait se former par moment. Les vents du nord-ouest à 20 km/h deviendront plus légers après minuit avec un minimum de 10 degrés. Et pour demain dimanche, retour d'un peu plus de soleil avec une alternance de nuages et d'éclaircies. Quelques averses demeurent possibles avec un risque de 30 % et la température remontera à un maximum de 20 degrés.
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0: La météo aujourd'hui, un ciel plutôt nuageux avec un risque de 30 % d'averses. Quelques précipitations sont possibles au cours de la journée, alors que des bandes de brouillard se dissiperont graduellement. Les vents passeront au nord à 20 km/h en après-midi, apportant une petite touche de fraîcheur. Le maximum sera de 17 degrés, mais sera un peu plus frais près de la côte avec 12 degrés par endroit. L'indice UV sera de 3. Pour ce soir et cette nuit, le ciel deviendra partiellement nuageux avec encore un risque de 30 % d'averses. Du brouillard pourrait se former par moments. Les vents du nord-ouest à 20 km/h deviendront plus légers après minuit avec un minimum de 10 degrés. Et pour demain dimanche, retour d'un peu plus de soleil avec une alternance de nuages et d'éclaircies. Quelques averses demeurent possibles avec un risque de 30 % et la température remontera à un maximum de 20 degrés.
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1: La météo, ce soir et cette nuit, le ciel deviendra partiellement nuageux avec encore un risque de 30 % d'averses. Du brouillard pourrait se former par moment. Les vents du nord-ouest à 20 km/h deviendront plus légers après minuit avec un minimum de 10 degrés. Et pour demain dimanche, retour d'un peu plus de soleil avec une alternance de nuages et d'éclaircies. Quelques averses demeurent possibles avec un risque de 30 % et la température remontera avec un maximum de 20 degrés.
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0: La météo, ce soir et cette nuit, le ciel deviendra partiellement nuageux, avec encore un risque de 30% d'averses. Du brouillard pourrait se former par moment. Les vents du nord-ouest à 20 km/h deviendront plus légers après minuit, avec un minimum de 10 degrés. Et pour demain dimanche, retour d'un peu plus de soleil avec une alternance de nuages et d'éclaircies. Quelques averses demeurent possibles avec un risque de 30% et la température remontera avec un maximum de 20 degrés.
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1: La météo, ce soir et cette nuit, le ciel deviendra partiellement nuageux, avec encore un risque de 30% d'averse. Du brouillard pourrait se former par moment. Les vents du nord-ouest à 20 km/h deviendront plus légers après minuit, avec un minimum de 10 degrés. Et pour demain dimanche, retour d'un peu plus de soleil avec une alternance de nuages et d'éclaircies. Quelques averses demeurent possibles avec un risque de 30% et la température remontera avec un maximum de 20 degrés.
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3: 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Et c'est parti, mon kiki, pour un autre classique pop. Ici Philippe Lacombe, très heureux de vous retrouver. Je vous souhaite la plus grande des bienvenues sur le plus gros show des années 80, 90, 2000, le classique pop d'aujourd'hui, avec entre autres Jennifer Lopez, Dance Again. On va entendre aussi les Pointer Sisters, I'm So Excited. La musique est des bébés avec T'es dans la lune, du David Bowie, Modern Love, du New Order avec Bizarre Love Triangle. On aura du Def Leppard, Let's Get Rock dans le montage vintage, et de l'année 1981, l'hymne national des travailleurs et des travailleuses du week-end, c'est Loverboy et Working for the Weekend.

0: blonde depuis toujours, Jennifer Lopez et Dance Again sur la superstation. Phil Lacombe, heureux d'être là. Je vous dis un immense merci de faire partie de la grande famille des Classic Pop. Et allez faire un tour sur le Facebook de Classic Pop. Allez vous abonner et donnez-moi de vos nouvelles. Les Pointer Sisters à venir. On aura du John Cougar Mellencamp avec Hurt So Good de l'année 82 après ceci. Classic Pop.
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0: grosse chanson de l'année 84, les Pointer Sisters avec I'm So Excited. À venir dans les prochaines minutes, on va entendre les bébés T'es dans la lune et un gars décédé en janvier 2015 d'un cancer, c'est David Bowie avec un classic pop de 83 et Modern Love après ceci.
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0: La musique de Billy Ocean avec Get Out My Dreams, Get Into My Car, classique pop de l'année 1988. On reste dans la décennie 80, plus précisément 1984. C'est l'année, entre autres, où Apple lançait l'ordinateur personnel Macintosh avec une pub intitulée 1984. Il y avait les cheveux de Michael Ehe Jackson qui ont pris en feu lors d'un tournage pour une publicité de Pepsi. C'était la sortie du film Footloose de Kevin Bacon, inauguration de la centrale LG4 en mai 1984. 1984, le 45 tours le plus vendu côté francophone, était Comment ça va de René Simard. Tu sais, quand c'est le 45 tours le plus vendu, tu fais quoi? Ça va pas bien côté musique. Et en 1984, Van Halen nous chantait Jump après ceci.
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0: avez tous et toutes chanté cette tune-là, ça c'est sûr et certain. Je vous ai même vu la fredonner dans mon speaker de droite. Une nouvelle technologie Wi-Fi. Bon Jovi, You Give Love a Bad Name de l'année 1986. Et juste avant, c'était Discids White Crown avec Brigitte Boisjoli. I Wanna Dance With Somebody, ou si vous préférez danser toute la nuit. Philippe Lacombe, très heureux d'être là avec les danseurs et les danseuses du Classic Pop pour vous offrir la deuxième heure dans un instant. Et je vous invite à aller faire un tour sur la page Facebook de Classic Pop. Allez cliquer j'aime. À venir, Bon Jovi, on vient de l'entendre. Calme-toi, Phil. Bruce Springsteen avec Born in the USA. Il y aura du Snap Rhythm as a Dancer, du Journey et une grande tune qui a été composée par les deux gars de ABBA. C'est One Night in Bangkok après ceci.
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1: 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Deuxième heure du Classic Pop d'aujourd'hui. Phil Lacombe, heureux d'être là, assis confortablement dans son fauteuil pour vous divertir avec le meilleur des années 80, 90, 2000. Montez bien haut le volume de votre radio et essayez de voir comment que le son sort de vos speakers. Il y en a qui nous écoutent également via les haut-parleurs intelligents. Ben, je vous dis un immense merci de nous écouter et de nous capter également via Internet. Alexandra Stan s'en vient. On aura du Bruce Springsteen, du Eric Lapointe, du Patrick Hernandez, du Snap, du John Jett and the Blackhearts et Murray Head, One Night in Bangkok en ouverture du montage.

0: Alexandra Stan avec Mr. Sex to Beat. Juste avant, on avait Snap Rhythm is a Dancer. Et de l'année 82, il y avait aussi du John Jett and the Black Hearts, I Love Rock and Roll. Phil Lacombe est là sur la Superstation. Bruce Springsteen s'en vient et aussi Rick Astley, Together Forever de l'année 88 après ceci.
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0: The Boss, Bruce Springsteen, Born in the USA, classique pop de 84 et juste avant. De 83, c'était du Julien Clerc avec Cœur de rocker. Dans les prochaines minutes, Éric Lapointe à venir avec Mary Stone et du Journey, Don't Stop Believin', classique pop de 81 après ceci.
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0: national des parties de sous-sol par excellence en 1979. C'est Patrick Hernandez avec Born to be Alive. Et le gars, il vend encore tout près de 500 000 copies de cette chanson-là cette année. C'est incroyable. Tous les ans, là, il y a entre 500 000 et 600 000 copies de cette tune-là qui est vendue. Fait que le gars, là, quand tu dis c'est un one-hit wonder, puis il l'a chanté une fois, puis il a fait son cash avec ça, ça va bien ses affaires. On s'en va en 1987, l'année entre autres où le 4 février, c'était le décès du flamboyant pianiste Liberace, celui qui avait des bigoudis, puis tout ça. D'ailleurs, il y a un bon film sur la biographie de Liberace, avec Mark Wahlberg, puis hey, Colin, le chum de... Seigneur, j'ai oublié son nom. En tout cas, deux gars que tu vois qui auraient peut-être de la difficulté à jouer un rôle d'homosexuel, mais ils sont fantastiques. c'est très bon, ce film-là. Quoi d'autre aussi en 87? Ben, il y a le Canada qui produit officiellement la première pièce de 1$ pour remplacer le fameux dollar de papier. 1987, le film culte de l'époque était Dirty Dancing avec Patrick Swayze. Et en 87, John Farnham nous chantait You're the Voice après ceci.
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0: Journey avec Any Way You Want It, classique pop de l'année 1980. Et j'adore jouer cette chanson-là sur le drum. C'est sûr que si on est débutant, on risque peut-être d'avoir un petit peu de difficulté à jouer la toune sur le drum, mais c'est une toune qui se joue extrêmement bien. Moi, je l'adore. Puis c'est le fun à jouer cette chanson-là. Ça met du beat quand tu joues du drum. Puis j'ai vu une fille sur TikTok, jeune adulte, d'une fin adolescence, qui est peut-être quoi, entre 16 et 18 ans à peu près. Elle est bonne. Puis sincèrement, elle est meilleure que moi. Puis j'ai pas peur de le dire. Dans un instant, troisième heure des classiques pop après ceci.
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0: 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C'est la conclusion du spectacle radio d'aujourd'hui. Philippe Lacombe, votre maître de cérémonie, très content d'avoir été là. Je vous dis un immense merci de faire partie de la grande famille des classiques pop. Les années 80, 90, 2000, parfois un petit clin d'œil à la musique des années 70 et parfois un petit coucou à la musique d'aujourd'hui. Ce qu'on va vous faire tourner dans l'heure, il y aura du Shania Twain avec Rap, du Yellow Will-O-Wiss. Oui, ça sorti mal mon affaire. You Will-O-Wiss and the News avec I Want a New Drug. On va entendre aussi du Poison on Skinny Bob dans le montage Vintage Alphaville. ELO et la grosse question existentielle Hathaway, what is love?

0: Ça, c'est la chanson préférée des lutteurs sumo au Japon. Alphaville Big in Japan de l'année 84 sur la Superstation. Dans un instant, une autre grosse toune. Mais là, c'est des années 90. C'est Poison et Hans Kinnibap après ceci.
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0: 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Alors avec la pâte, vous faites une crêpe, puis vous mettez du sucre dessus.

0: Shania Twain avec App de l'année 2002 et on avait du Poison avec Hans Skinny Bop. Dans un instant, les respectables à venir avec Mes Vies à l'heure et Yo Lois in the News, I Want a New Drug de l'année 84 après ceci.
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0: Want Me, c'était un classique pop de l'année 1982. Dans un instant, on va aller faire un tour en 1983. C'est la première chanson que j'ai présentée quand j'ai commencé à faire de la radio. Ça, très, très, très longtemps, c'est dans l'autre siècle. Je suis quasiment un dinosaure du micro, quoique des dinosaures qui sont plus vieux que moi. Excusez-moi, les gars de la confrérie et les filles aussi de la confrérie, mais ça fait quand même tout près de 30 ans que je pense que je fais de la radio. Et cette chanson-là, je l'ai présentée la première fois. J'étais tellement, mais tellement nerveux qu'au lieu de présenter Every Breath You Take de Police, ça veut dire que les lettres se sont mélangées. J'ai le cœur qui faisait 360 km/h dans la poitrine. Et j'ai dit Every the Take the You Breath de Took de Ah, c'est la police! J'ai pesé sur le piton, mais la tonne est partie. Pendant 2 heures, j'ai pas dit un mot. Demandez mon boss, le téléphone sonne, je réponds. C'était la ligne privée en studio, la hotline, comme on appelle. C'est mon boss. Écoute, Phil, il dit, t'as-tu un problème avec ton micro, quelque chose? Il me semble que je t'écoute puis tu parles pas, à moins que je sois en train de faire d'autres choses en même temps. Et là, je raconte que ce qui s'est passé. Écoute, le grand, hein? Parce que si à chaque fois que tu te plantes, là, t'arrêtes de jaser, il m'a dit, ta carrière durera pas bien ben longtemps. Tu sais, va ramasser des pissenlits au parc, puis c'est mieux de garde. Alors, saisis-toi, le grand, ça presse. Ça fait, hey, ça fait 30 ans de ça, quasiment un petit peu plus. Ça fait bien des années. Dans un instant, justement, tiens, cette toune-là, c'est The Police avec Every Breath You Take après ceci.
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0: Bryan Adams, Summer of 69. Et c'est comme ça que se termine le classique pop d'aujourd'hui. Ici Philippe Lacombe, je vous remercie beaucoup d'avoir été là. Je vous invite à aller faire un tour sur le Facebook de Classique Pop. Allez cliquer j'aime et donnez-moi de vos nouvelles. Passez une très bien belle et bonne. On se reparle prochainement. D'ici là, je vous dis Spidly Doodang!
1: La météo, ce soir et cette nuit, le ciel deviendra partiellement nuageux, avec encore un risque de 30 % d'averses. Du brouillard pourrait se former par moment. Les vents du nord-ouest à 20 km/h deviendront plus légers après minuit, avec un minimum de 10 degrés. Et pour demain dimanche, retour d'un peu plus de soleil avec une alternance de nuages et d'éclaircies. Quelques averses demeurent possibles avec un risque de 30 % et la température remontera avec un maximum de 20 degrés.
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0: La météo, ce soir et cette nuit, le ciel deviendra partiellement nuageux, avec encore un risque de 30% d'averse. Du brouillard pourrait se former par moment. Les vents du nord-ouest à 20 km/h deviendront plus légers après minuit, avec un minimum de 10 degrés. Et pour demain dimanche, retour d'un peu plus de soleil avec une alternance de nuages et d'éclaircies. Quelques averses demeurent possibles avec un risque de 30% et la température remontera avec un maximum de 20 degrés.
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